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1: Oh, excelente. Excellent, excellent. J'ai des assiettes.